Merci.

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Il enlève son bras. Le mâle fait éclater dans la fête. Les étuis déposés sortent des milliards de spermatozoïdes et s'y très grossissent. Ils sont stockés et font les œufs lorsque la fête pour. Les œufs sont attachés à un cordon central qu'elle fixe au toit de son lit. La ponte d'une trentaine de cordons peut totaliser jusqu'à 500 000 œufs. Pendant le mois de la Révolution, la femelle ne quitte pas son repère, ne mange pas, ne cesse de triturer les œufs, et c'est impossible de faire circuler l'eau à jet, ainsi la respiration à travers les coques et la propreté de ses fonds.

La cave fait long d'un millimètre environ. Son évolution montre d'étranges phénomènes dont notamment accéléré 1400 fois grâce au cinéma, la torsion.

puis la rotation. L'embryon se forme. Et au bout de 3 semaines, on distingue bien la pieuvre en miniature dans sa coque. De grosses cellules colorées commencent à jouer. Après l'arrêt de la rotation, elle grandit encore un peu en absorbant sa boule nutritive. À l'extrémité opposée, le cœur, qui bat 100 pulsations par minute. Puis c'est l'éclosion explosive. En quelques minutes, des milliers de bébés pieuvres de 2 mm quittent leur coque. Elles bondissent à reculons. Mais le tube respiratoire peut se plier et les propulser en tous sens. Celles qui ne parviendront pas à sortir dès ce moment n'écloreront jamais.

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0: Allô, SOS Détresse Amitié, bonjour. Je vous écoute.
1: Allô, SOS Détresse. Allô.
0: Allô. Je ne vous entends pas.
1: Allô, SOS Détresse. Je suis au bout du rouleau, là. Qu'est-ce que je dois faire?
0: Allô. Appuyez sur le bouton. Allô. Rappelez-moi d'une cabine qui fonctionne.
2: Dites donc, Thérèse. Un seul appel depuis 18h pour un soir de Noël, c'est tout de même très calme.
0: Oui, mais notez, d'un sens, tant mieux.
2: C'est cela, oui, oui, oui.

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2: Et tous ces textes que je n'ai pas écrits, pourtant mille fois écrits dans ma tête sur mes lignes de production, les phrases étaient parfaites et signifiantes, s'enchaînaient les unes aux autres, implacablement. Où des alexandrins sonnaient comme Hugo, autant sur la machine que sur l'humanité. Des sonnets de rêve. Mais, à peine rentré, ivre de fatigue et des quelques vers du retour du boulot, tout s'oublie. Devant l'étendue du quotidien, il n'y a plus que l'ivresse du repos et des tâches d'affaires. 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

0: Allô?
1: Allô?
0: Oui?
1: C'est Mam?
0: Oui.
1: T'es de retour?
0: Oui.
1: Depuis quand?
0: Mais à l'instant.
1: Ah bon?
0: Oui.
1: Bah ils m'ont dit de retéléphoner là.
0: Oui.
1: Dis, ça a pas marché ce matin.
0: Ça a pas marché?
1: Oh là là, laisse tomber, une catastrophe. Hein.
0: Oh.
1: Ah je te jure à fond. Hein.
0: Oh là là.
1: Bah tant pis, hein. Qu'est-ce que je te dise?
0: Oui.
1: Ah les autres aussi, ils sont plus ou moins plantés, mais je crois que moi je me suis vraiment particulièrement bien planté. Ah c'est un peu con quoi. J'avais eu 10, j'avais le bac sûr quoi. Mais ça me fait chier, hein. Bon, ça fait rien, je te laisse, hein.
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0: Les prisonnières.
1: Et Jean Eustache. 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

0: C'était... 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

Nous sommes, pour moi, un client est un roi. Mais ça veut dire, ça veut pas dire que je suis un chiffon ou ce qu'on fait le sol avec. Hein. Ça n'existe pas. Hein. Ça n'existe pas. Chacun a sa fierté. Moi, je suis un homme très simple, mais qu'on ne joue pas avec mes couilles, hein, parce qu'alors, c'est fini, hein, pour toujours. Bon. Hein, là.

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0: Perdu.
1: C'est perdu, pas de chance.
2: Si vous n'y arrivez pas à la toute première fois, dites-vous bien que cela n'a aucune espèce d'importance. Vous y parviendrez plus tard.

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0: Les 20 et 21 juin 2026, la librairie La Confiserie organise son premier festival international du livre indépendant à l'annexe du Prévert à Rabastens. Radio Octopus, partenaire de l'événement, a animé deux plateaux radio, enregistré des conférences, des tables rondes et des interventions artistiques durant tout le week-end. Nous avons aussi promené notre micro dans les stands du festival pour aller à la rencontre d'une partie des éditeurs indépendants du Philly. Ce que vous allez entendre est le fruit de cette petite balade. Bonne écoute.
1: Allez, bonjour à tous, bonjour à toutes. On est toujours donc au Philly dans le cadre du Festival international du livre indépendant à Rabastens. Et comme prévenu, nous allons parler de normalement de livres, notamment celui de Omar Al-Soumi, mais qui malheureusement n'a pas pu être là aujourd'hui car il est parti en mission d'urgence, une mission diplomatique au Liban. Donc il nous a promis de revenir à Rabastens, mais malheureusement il ne sera pas là. Mais sinon, on est très content d'accueillir Jérôme Sier, que l'on connaît déjà ici à Rabastens et à la librairie La Confiserie, pour l'avoir déjà accueilli, pour donc, cette initiative qui est donc les 100 dessins pour Gaza, édité aux éditions Masso, qui eux aussi devaient être là, mais qui malheureusement n'ont pas pu être là. Ça fait beaucoup de concours de circonstances. Mais c'est pas grave. L'intérêt de cette discussion, qui va être rapide, je pense, c'est quand même de faire un point sur l'historique, l'évolution de ce titre. 100 dessins pour Gaza, c'est une initiative qui, moi, ce que j'en retiens, a pour destination quand même la défense et la promotion du journalisme palestinien, car dans le prix de vente du livre, une partie est redistribuée aux journalistes palestiniens et notamment de la bande de Gaza. Et puis surtout, bah, c'est une initiative artistique, car plus de 100 dessinateurs de presse et autres de bandes dessinées ont joué le jeu de cette proposition. Grâce à toi, Jérôme, est-ce que tu peux nous rappeler, pour les gens qui ne connaissent pas cette initiative, comment est né ce projet ?
2: Petit problème de bouton. Merci pour l'invitation d'abord. Bonjour à toutes et tous. Sans dessin pour Gaza, effectivement, c'est un livre qui est né au cœur de l'été 2025. Voilà, par une grosse chaleur comme celle-ci, née du sentiment d'impuissance face aux horreurs qui nous arrivaient de Gaza, les images qu'on découvrait tous sur nos téléphones portables. J'insiste sur ce détail qui a son importance, parce que si on les voyait sur nos téléphones portables, sur les réseaux sociaux, à travers les réseaux sociaux, c'est bien parce qu'elles n'étaient pas présentes ailleurs. On les voyait quasiment pas sur les grands médias, les chaînes télé, etc. Il y avait une invisibilisation déjà de ce qui se passait à Gaza. Ça c'est important de le rappeler, et ensuite voilà, et ce sentiment d'impuissance, on est comme n'importe quel citoyen, quoi faire. Moi je suis pas politique, je suis pas diplomate, je suis pas médecin, j'ai pas le courage de certains amis qui sont partis à la frontière gazaoui en Égypte et qui en ont subi les conséquences. Donc voilà, moi je suis dessinateur de presse, c'est mon métier. Et je me suis dit, bon ben voilà, si on arrivait à réunir plusieurs dessinateurs de presse, dessinatrices, et pourquoi pas des dessinateurs de bande dessinée, pourquoi pas des illustrateurs jeunesse, en faire un livre, les réunir dans ce livre et pourquoi pas le vendre au profit des Gazaouis. Voilà, c'était l'idée de base. J'ai vite réfléchi. Est-ce que j'ai suffisamment de dessinateurs autour de moi ? Oui. Je connaissais des amis qui travaillaient dans les métiers du livre, qu'ils soient libraires, diffuseurs. J'ai moi-même été éditeur. Il y a quelques années, j'avais créé une petite maison d'édition indépendante également, qui existe toujours, qui s'appelle Six Pieds Sous Terre, qui fait de la bande dessinée indépendante. Voilà, j'avais suffisamment de ficelles autour de moi sur lesquelles tirer. J'avais des proches qui travaillaient dans l'humanitaire, qui m'ont beaucoup aidé à monter ce projet-là. Donc voilà, c'était l'idée qui a... Puis surtout, j'ai rencontré un éditeur formidable qui s'appelle Masso, Florent Masso, qui a suivi le projet tout de suite et voilà, qui m'a permis d'aller jusqu'au bout. Donc au départ, c'est vrai que c'est une histoire d'amitié aussi, puisque j'ai d'abord fait appel à des dessinatrices, des dessinateurs amis, en leur demandant d'en parler à leur tour. Et puis, il y a eu un effet boule de neige. Si bien que le titre est mensonger, ce ne sont pas 100 dessinateurs, mais 126 exactement, qui composent ce livre. Et puis, puis très vite, j'ai pris la confiance, parce que quand tout le monde vous dit oui, vous dites, tiens, pourquoi pas demander même à des gens que je ne connais pas, et pourquoi pas à des stars mondiales, internationales. Donc c'est comme ça que je me retrouve un jour à converser avec Art Spiegelman et Joe Sacco, qui sont deux immenses messieurs noms de la bande dessinée mondiale, et qui me disent oui. Oui, bien sûr, on va participer à ce projet. Donc voilà, au final, on se retrouve avec un très bel objet. D'abord, ça c'est important de le préciser, et avec parmi les plus grands dessinatrices, dessinateurs au monde, qu'ils soient dessinateurs de presse ou auteurs BD. Ça a été la première grande et belle surprise. La deuxième belle surprise, ça a été le succès rencontré par ce livre, parce que dès le début, l'éditeur a estimé qu'il fallait, c'était un petit tirage moyen, 5000 exemplaires pour un livre de dessin. C'est un secteur qui est un peu particulier, les livres dédiés au dessin de presse, généralement ça marche pas très bien. Et là, les 5000 exemplaires ont été écoulés avant même que le livre ne soit sorti. Il s'est retrouvé en rupture avant même sa sortie. Le livre est sorti au mois de janvier de cette année, et avant même qu'il soit sorti, il était épuisé, il a fallu le réimprimer. On en est à la troisième édition aujourd'hui. Voilà. Qu'est-ce que je peux dire pour finir cette introduction, que c'est un livre qui a été conçu, créé à Arabastens, ici. Et avec des gens que je souhaiterais remercier aussi à Arabastens, parce que je remercie la confiserie d'abord, parce que ce sont des amis sur lesquels je me suis appuyé qui m'ont beaucoup aidé quand j'ai commencé à parler de ce projet là qui m'ont donné des idées, des conseils, qui m'ont permis d'avancer. Il y a d'autres personnes, il y a une personne que vous connaissez peut-être qui s'appelle Adeline Mesplier. Je ne sais pas si elle est là aujourd'hui. On la connaît par son surnom, Adi. C'est quelqu'un qui, quand je suis arrivé à la fin, le livre a été très très rapide à faire. En un mois, deux mois, il était bouclé. Mais arrivé à la fin, où j'avais de gros doutes et où je rencontrais quelques problèmes techniques, j'ai fait appel à elle, et c'est grâce à elle que ce livre existe aujourd'hui. Parce que ça a été rocambolesque, le bouclage de ce bouquin-là. Il ne devait pas avoir cette forme-là, il aurait dû être beaucoup plus moche si j'avais pas fait appel à Adi, qui a sauvé ce livre et qui lui a surtout permis d'être imprimé ensuite et d'être...
1: L'accueil en librairie, ça se passe comment en fait? Le public entre... depuis ces trois dernières années, a pris conscience de ce qui se joue, comprend l'importance de parler de Gaza. Est-ce que toi tu vois une évolution? Parce que ce qu'il faut dire aussi, c'est que tu fais beaucoup de tournées où tu vas parler du livre, présenter le livre, et j'aimerais savoir ce qu'il en est, parce que c'est vrai que il y a cette inquiétude toujours que les gens s'éloignent et s'écartent de ce sujet par peur de la répression telle qu'on a pu la voir ces derniers temps autour de certaines librairies qui ont défendu des lignes politiques où elles disaient qu'il était très important et primordial de continuer de parler de Gaza. Donc c'est quoi l'accueil en public, c'est quoi l'accueil des libraires, est-ce que les gens sont acquis à la cause et tu sens qu'il y a une évolution?
2: Alors l'accueil a été très bon, comme je l'ai dit tout à l'heure, rupture déjà avant même de qu'il soit sorti, c'est-à-dire que les libraires ont joué le jeu, et plus que ça même. D'abord, il faut rendre hommage à tous les libraires, parce qu'on le dit pas assez, il faut le redire, ce sont eux qui défendent les livres, ce sont eux qui sont en première ligne, ce sont eux qui prennent les coups lorsqu'il y en a, qui sont donnés. On a depuis hier parlé de Violet & Co, ça a été vraiment l'exemple qui nous a tous marqués, même s'il y avait eu d'autres agressions auparavant sur d'autres librairies. En tout cas, ça a fait bouger quelque chose ce moment-là. Donc big up aux libraires déjà. Et ensuite, l'accueil est plutôt bon. C'est vrai que moi, j'accompagne ce livre autant que je peux. On l'a présenté à Paris, la sortie officielle, ça a été à Paris. On l'a présenté à Marseille, à Lyon, à Bordeaux, à Angoulême, pour le festival de la bande dessinée. On l'accompagne vraiment partout, et l'accueil est généralement très bon. Parce que c'est souvent accompagné d'une discussion avec le public, de séances de dédicaces, et ben, on voit des petites librairies qui sont pleines à craquer. On a rempli, que ce soit la confiserie à Rabassins, que ce soit Ombre Blanche à Toulouse, que ce soit la librairie de Cordes-sur-Ciel, on a vu des librairies pleines à craquer. Donc les gens, il y a un vrai intérêt, même si c'est très risqué toujours de sortir un livre qui est lié à une actualité, parce que dès que l'actualité sort des radars, ben, le livre ne se vend plus, et d'autant plus sur cette actualité-là. Mais c'est aussi pour ça qu'on a fait ce bouquin, parce qu'il y avait déjà une invisibilisation dès le début, comme je le disais, quoi. Donc c'était aussi pour le rendre visible. Et donc on voit que ben, le public, comme on le voit avec des manifs dans la rue, quoi, le public est vraiment acquis à cette cause-là. On a eu juste une fois un problème lors d'une rencontre qui s'était passée à Montpellier, chez la librairie Soramps. L'accueil de la librairie a fait un super boulot, mais par contre, dans le public, il y avait des gens qui étaient venus en découdre. Excusez-moi, des gens qui étaient venus vraiment en découdre, pas physiquement, mais qui étaient venus un peu troller la rencontre. Et, mais bon, le problème pour eux, c'est que l'autre partie de l'auditoire était composé de pro-palestiniens, donc ça s'est vite envenimé. Il a fallu calmer tout le monde pour pas en venir aux mains, justement. Mais voilà, ça a été un point avec on savait que dans la librairie il y avait des flics en civil qui patrouillaient pour être sûr que rien n'allait déborder. On savait qu'il y avait des voitures de flics à l'entrée de police, pardon, à l'entrée de la librairie. Voilà, c'était assez tendu, mais bon, c'est la seule fois où ça a été un peu tendu. D'ordinaire, ça se passe très très très bien, et au contraire, les gens nous remercient d'avoir fait ce livre-là. C'est une façon, même pour les gens qui sont sur place, c'est une façon de... on reçoit beaucoup de messages de remerciement de la part de dessinatrices et dessinateurs, y compris dessinateurs palestiniens, parce que ce qu'on n'a pas dit, c'est que dans ce livre-là, ce sont des dessinatrices et dessinateurs du monde entier. Et il était très très important pour moi qu'on ne se retrouve pas en tant qu'entre occidentaux. Donc il y a évidemment des dessinatrices et dessinateurs palestiniens, notamment la dessinatrice Safa Oda, dont vous allez entendre parler, puisque ces jours-ci, son nom revient dans l'actualité, parce qu'on cherche à la faire sortir de Gaza, parce qu'elle elle est coincée à Gaza, et elle vit sous une tente. Et moi, tous les matins, je me lève en pensant à elle, en espérant qu'elle soit toujours en vie. Voilà.
1: Justement, hier, lors d'une des tables rondes qu'on a animées ici, on a évoqué la possibilité de l'autocensure en librairie concernant certains sujets, même si les libraires et le public sont acquis à la cause. Il y a la peur d'animer des conférences ou d'inviter des auteurs, des autrices qui ont écrit des livres sur le sujet. Et c'est vraiment problématique, parce que ça raconte, ça témoigne en fait d'une séquence politique dans laquelle on est en ce moment, où il n'y a même plus besoin de faire le job de la censure à un niveau étatique. C'est que aujourd'hui, à cause de la répression notamment, on s'auto-censure, quoi. Et je sais qu'il y a des camarades libraires qui ont peur en fait de potentiellement de faire des événements autour de la question palestinienne. C'est très problématique. Le dessin de presse comme support humoristique et politique, comment on fait pour allier les deux lorsque on doit parler d'un sujet aussi difficile?
2: Ben, c'est tout le sel de ce métier, quoi. Notre boulot, c'est en une seule image, on doit faire le boulot que fait un journaliste avec un long article. C'est-à-dire avoir une situation, la décrire, l'analyser, surtout. Si possible, faire rire avec. On ne s'est pas obligé. Moi, je ne m'oblige pas du tout à faire des dessins drôles. Je fais souvent des dessins pas drôles. Mais pourquoi le rire? Bon, ben voilà, si on a deux mots sur le dessin de presse. Le sel de ce métier, c'est justement de... Parce qu'on travaille avec cette matière anxiogène qui est l'actualité, quelle qu'elle soit. Et celle de Gaza, elle est particulièrement, bien sûr. Ça permet, quand c'est publié dans un journal, de décrocher un sourire au lecteur, parce que la force de l'humour, c'est bien celle-là, c'est de pouvoir traverser toutes les horreurs du monde. Et puis de décocher des flèches aussi aux responsables. Voilà, on venge les gens par procuration. Quand on fait un bon dessin qui va tourner en dérision Netanyahou ou Trump ou Macron, on venge par procuration et par humour le lecteur, quoi, le public. Ensuite, chacun a sa façon de faire. On marchait sur une ligne de crête, hein, en créant ce bouquin-là. Moi, je savais ce que je voulais, ce que je voulais pas. Bon, je l'ai dit, c'était des dessinateurs, des dessinatrices du monde entier. Ça permet déjà d'avoir une vision qui est complètement différente que celle qu'on peut avoir, nous, en France, quoi. Ça fait appel à des gens qui viennent de cultures différentes, qui pratiquent des humours différents, des dessins différents. D'abord, le fait de faire appel aussi au plus de femmes possible, de dessinatrices. On sait que c'est un métier qui est particulièrement masculinisé. Il y a beaucoup plus de dessinateurs historiquement et culturellement que de dessinatrices, même si, heureusement, ça change. Il y a de plus en plus de filles, welcome, dans ce métier-là. Et donc, le fait de faire appel, voilà, à des gens de cultures différentes, d'univers différents, ça permettait de s'assurer que le livre allait rendre déjà avoir un rendu ouais, qui est celui qu'il a aujourd'hui, avec des approches complètement diversifiées, et parfois poétiques, parfois avec un humour grinçant, mordant. Voilà, des choses complètement, complètement différentes. Ça, c'était l'une des clés sur lesquelles je m'appuyais.
1: Et justement, par rapport à cette question, est-ce qu'on peut rapidement parler du FDP ? Comment ça s'est passé ? Est-ce que vous êtes content ?
2: Le festival, oui.
1: Les festivals s'enchaînent à Rabastens.
2: Ouais,
1: c'est incroyable.
2: Il y a une semaine, 15 jours, 3 semaines, il y a eu le festival du dessin de presse de Rabastens que nous avons créé avec mon collègue JMC ici présent et Géraldine Torres, que vous connaissez tous, programmatrice du Café des Sports. Ça s'est très très bien passé. Pour nous, c'est important d'amener. C'est aussi casse-gueule de monter un festival du dessin de presse, parce que le dessin de presse, par essence, il est subversif. Donc là, en ce moment, par exemple, à Paris, je ne sais pas si vous êtes au courant, il y a une maison du dessin de presse qui est en train de se construire, qui sera inaugurée l'an prochain, si tout va bien. C'est un vieux projet qui a connu plusieurs gouvernements, plusieurs présidents de la République même, et qui va avoir le jour. Et la difficulté, c'est piloté par la BNF, et les gens de la BNF, pour en avoir discuté avec eux, ils ont dit bah oui, c'est emmerdant, parce qu'on est en train d'institutionnaliser quelque chose qui est vraiment contre les institutions. Le dessin de presse, c'est le mouvement punk de la presse, quoi. On est là pour dénoncer et dénoncer encore. Donc la grande difficulté pour nous, c'est d'autant plus à Rabastens, c'est d'installer ces festivals-là dans l'espace public. Donc les expositions ont lieu sur la voie publique, sur les esplanades, l'esplanade et sur et dans des lieux publics ouverts comme les musées, les cafés. Donc on sait que là aussi on marche sur une ligne de crête, parce qu'on voilà, il y a certains dessins, pas qu'on va censurer, mais qu'on va faire attention. Il y a des enfants qui passent devant, on va pas mettre des dessins trop trash avec des zizi et des cucus. Mais à part ça, on s'interdit absolument rien du tout. Juste pour en finir avec le rapport du dessin de presse et à Gaza, moi, quand je dis que je savais ce que je voulais pas dans ce bouquin-là, pour revenir à ce bouquin, c'est que je voulais pas, par exemple, l'humour de Charlie Hebdo. Un humour trash à la française.
1: Islamophobe.
2: Qui rentre dedans. qui peut être islamophobe parfois, ouais. Et voilà, je savais que je voulais pas ça. Donc, à part Willem, mais Willem qui fait partie de la rédaction de Charlie, que j'ai appelé, qui a accepté, mais parce que Willem, c'est Willem, quoi. Il est tellement, il est hors de, il est intouchable, il est hors de tout ça. Il dessine autant pour Ciné Mensuel que pour Charlie Hebdo. À part lui, ouais, j'avais pas trop envie de cet humour-là, parce que ouais, il y a différentes façons de voir le dessin de presse, mais moi je défends une vision du dessin de presse qui s'appuie sur, qui serait l'héritier du dessin satirique tel qu'il existait pendant la Révolution française, avant et après, voilà, la Révolution française, quoi. On est les descendants du tiers état, j'oublie pas ça, je veux pas l'oublier, et on n'est pas là pour se foutre de la gueule des victimes, quoi. C'est vrai que moi, les dessins de Coco sur les victimes de Gaza m'ont pas fait rire, et on est là pour on est généralement du côté des victimes contre les puissants, et ça, je veux pas le perdre de vue. C'est ce que j'ai essayé de faire à travers ce bouquin.
1: Eh bien, merci pour ce moment de discussion et d'échange autour donc de ce livre. On vous propose une séance de dédicace, si vous voulez. Donc, on a plein de BD. Et d'ici une petite demi-heure, le temps de s'installer, il y aura une jam poétique. Donc, où chacun est amené à lire un extrait de livre ou à déclamer un poème sur de la musique électronique improvisée. Un grand merci à toi, Jean-Pierre.
2: Merci à vous, les copains. Et bravo pour ce festival.
3: C'était vraiment très très bon.
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0: Le retour du phlegmatique, alias Thomas Boudinot. Le phlegmatique nous a envoyé le premier single de son nouvel album « Un cambio de perspectiva » qui verra le jour le 25 septembre. « Cambio », c'est le titre du premier morceau publié. Dès les premières notes, on retrouve la douceur de la voix de Thomas et une ambiance folk, une envie de s'allonger et de prêter attention à l'imagination débridée du phlegmatique, comme disait Catherine Carrette sur Radio France. Et quelle jolie plume il a, Thomas Boudinot. Écoutez. J'ai dû faire le facteur dans les Pyrénées-Atlantiques, entre deux albums. Agrippé au volant de ma voiture postale, je me maudissais de ne pas être tout à mon art. Et puis j'ai regardé les montagnes autour de moi, les gens, et je me suis dit que ma situation n'était pas si mauvaise. J'étais en immersion au cœur du monde. Alors mes mains se sont relâchées, j'ai ralenti la cadence, les montagnes se sont mises à brisser d'ombre et de mystère. Je suis rentrée en retard et j'ai écrit ma chanson.
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0: Découvrez ce premier morceau Cambio, enregistré avec le contrebassiste et jazzman berlinois Oliver Potratz, et jugez vous-même si le label a raison quand il dit « Cambio pourrait être une invitation à une partie de tarot entre Tom Waits, Marc Ribot et Plixa Bargeld au fond d'un bar à tapas des Bardenas. »

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3: Salut, c'est Fred de Downtown Station. Vous êtes bien sur Radio Octopus et ce soir, c'est une émission ping-pong numéro 4. Donc le principe est assez simple. Il s'agit de deux sympathisants de la radio qui envoient des morceaux en face à face, l'un après l'autre. On commence ce soir par Ina, donc a proposé, elle a donné le la avec un morceau électro-pop et ensuite on part dans d'autres univers. On embrasse la no wave, un peu de post-punk, et on revient sur du dub et pour finir sur quelque chose d'un peu plus électro, en fait, comme pour boucler finalement cet ensemble. Voilà, ben, régalez-vous et bye bye, bonne écoute.
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0: au nom de tous les animateurs, techniciens, reporters, délégués, collaborateurs et supporters, je vous remercie de nous avoir tenu compagnie cette soirée ce soir. J'espère que le programme vous a donné envie de satisfaction. Et que nous aurons le plaisir de vous retrouver en bonne forme.
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